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1: David Hubert, le week-end dernier, le début de semaine, c'était un peu la tempête dans les médias, mais il faisait comment à Zaventem du côté de l'Union?
2: Le même temps que partout en Belgique. Donc, écoutez, bien sûr, il y a eu le post-game qu'on a bien fait, le débrief qu'on fait toujours. Donc, qu'on gagne, qu'on perde, qu'on fasse match nul, qu'il y ait de la commotion autour de nous ou pas, on fait toujours la part des choses. Donc, bien sûr, qu'on a discuté de tout. Mais encore une fois, pour mettre ça de côté et pour pouvoir se tourner vers le prochain objectif, c'est ce match de ce soir.
1: Est-ce que cette semaine, vous avez ressenti encore un petit peu de frustration dans le groupe ou est-ce que tout est vraiment parti?
2: Mais je crois qu'il y a surtout eu beaucoup plus de choses qui ont été écrites et on va dire un peu sortir les choses de leur contexte et agrandir les choses dans les médias plutôt que ce qui se passait vraiment en interne. Donc encore une fois, voilà, bien sûr qu'on discute de ces choses-là, mais voilà, pour moi c'est de nouveau faire la part des choses, pouvoir être critique vis-à-vis de nous-mêmes. Je pense que ça c'est toujours important de pouvoir, pouvoir être une meilleure version de nous-mêmes dans ce qui vient et voilà, pour être encore une fois prêt pour ce match de ce soir.
1: Trois grands absents, ça aussi on a pu le lire partout. Est-ce que ça change quelque chose chez vous?
2: Ça change toujours quelque chose, mais encore une fois, on a déjà joué 50 matchs cette saison. On a déjà eu besoin de tout le monde. Donc voilà, ça fait partie justement de la force d'un effectif, c'est de pouvoir remplacer certaines absences, que ce soit par blessure, comme on a déjà dû le faire dans le passé, ou par suspension, comme on a déjà aussi dû le faire dans le passé. Donc voilà, ça fait partie pour moi de la force d'un club, de la force d'un effectif. Et aujourd'hui, il y en a deux qui sont prêts à prendre la relève.
0: Voilà, David Hubert. 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

Il est vrai que parfois, près du soir, les oiseaux ressemblent à des vagues, et les vagues aux oiseaux, et les hommes aux rires.